Bonjour, c'est Michael Markovic. J'ai le plaisir de vous présenter J'ai payé, j'ai le droit sur Antenna Web. Cette chanson parle avec un certain humour de la difficile cohabitation entre locataires dont certains se croient tout permis à partir du moment où ils ont payé leur loyer. Bonne écoute.

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